0: Yeah, I saw I have two filters. So it's kind of fun.
1: Would you mind saying who you are and the name of the band and introducing the song? And you can do it in French if you want.
0: Okay. Je m'appelle Loïc Calatayud-Sola. Je suis chanteur dans Bye Paroula et vous écoutez notre chanson « Quand vient le soir ».

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